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0: Bonjour, c'est la ZIC pour les kids sur Studio ZEF. C'est Philippe qui vous parle et qui va animer, qui va présenter les chansons. Puisque c'est le premier mercredi du mois, les autres mercredis, en principe, c'est une playlist que j'ai proposée. Même si au mois de juin, il y aura une émission spéciale au milieu qui a été faite avec la médiathèque de Romorantin, où on va échanger des idées sur les chansons pour enfants, où personne qui s'occupe de ça à la médiathèque de Romorantin va nous proposer des chansons, des chanteurs qu'elle aime bien, et puis moi aussi. On va faire une battle.
1: Super.
0: Et donc, on est au mois de juin, donc les vacances approchent. Et pour la quatrième fois, il va y avoir un thème sur, justement, les vacances. Ouais.
1: Oui.
0: On va commencer avec Roger Cactus. Demain, c'est les vacances. Avec une version un peu raga de cette chanson. Il en a fait plusieurs versions. Roger Cactus, demain, c'est les vacances.

0: Roger Cactus, demain, c'est les vacances.
1: Ah, ouais. Ça donne envie.
0: Youpi, c'est les vacances d'été, c'est les plus longues, les plus belles. Voilà, dans le même style et sur le même sujet, Merlot nous chante Le Dernier Jour. Et c'est implacable, hein, parce qu'effectivement, le dernier jour de l'école, c'est le premier jour des vacances.
1: Et oui.
0: Il n'y a pas de problème là-dessus. Alors, mais, bizarrement, Merlot nous fait une musique à trois temps, ce qui n'est pas ce qu'on voit le plus dans les musiques modernes. Et pourtant, Merlot, c'est quelqu'un d'aujourd'hui qui fait des choses plutôt reggae d'habitude. Mais là, il nous fait un petit truc à trois temps, très, très joyeux pour le dernier jour, justement. Merlot, Le Dernier Jour.

0: les mouettes. Savez-vous pourquoi je rigole? 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Le dernier jour de l'école, c'est le premier jour des vacances.
1: Merlot, le dernier jour, bien sympa.
2: Oui, un peu, il est même nostalgique de l'école.
1: Oui,
2: on
1: en plus, un petit peu quand même. Oui, bah oui,
2: quand
1: on
2: même.
1: Quitte. On... Quand ça se passe bien, on quitte un endroit sympa aussi.
2: Oui.
1: Mais bon, on va passer à un groupe qui s'appelle Rikiki, mais c'est en trois mots. Rikiki. Et eux, ils nous parlent des vacances d'été. Les vacances d'été, alors là, c'est du gros rock. Hein. Même si c'est une voix féminine qui chante, que je trouve moi perso un peu lisse pour un rock, mais bon, derrière, c'est du gros rock. Rikiki avec les vacances d'été.

0: Rikiki, les vacances d'été. Je n'avais pas menti. Hein.
1: Non, tu n'avais pas menti. Ouais, ouais.
0: On va c'est un peu dommage, mais bon.
1: Oui, ça, un ça petit passe peu quand même, sur bon. Le refrain, oui. Mmh. Ouais, ouais. Mmh.
0: Une chanson faite par des enfants, un club chanson que j'animais à Paris dans les années 80-90, quand j'étais jeune et beau. C'est les vacances. Justement, là, c'est les vacances. Donc, c'est un groupe de filles qui écrit ce qu'elles faisaient pendant les vacances. Et le refrain, ça dit bien la situation particulière dans laquelle elles sont. C'est-à-dire qu'en fait, pendant les vacances, elles se retrouvent à Paris toutes seules. Les parents sont au travail. Et donc, on fait ce qu'on veut quand les parents ne sont pas là.
1: Ah.
0: Le club chanson de la rue de Tanger à Paris, dans les années, là c'était 1990-92, c'est les vacances.

0: c'est les vacances, donc par le club chanson de la rue de Tanger. J'en profite pour rappeler que si vous écrivez des chansons avec des enfants ou si vous faites écrire des chansons à des enfants, eh bien, n'hésitez pas à nous les envoyer. Ça évitera que je repose toujours celles que j'ai faites moi avec des enfants.
1: Comme cette dernière. Ouais.
0: Ouais, moi, ça me fait plaisir de les réécouter, voilà. N'hésitez pas, voilà. Chansons pour enfants, c'est le thème de l'émission. On va passer à Jacques Aurognier, qui chante une chanson d'Anne Sylvestre, comme souvent, Pour être sage en auto, dans la série des chansons pour, donc là, pour être sage en auto. Et comme souvent, bah, la version de Jacques Aurognier est beaucoup plus vivante que celle d'Anne Sylvestre. C'est pour ça que je passe souvent plutôt celle de Jacques Aurognier. Jacques Aurognier, Pour être sage en auto.

0: Pour être sage en auto, la version de Jacques Aurognier. Pour les parents qui sont avec leurs enfants dans la voiture, doivent savoir ça. Hein, oh, regarde, là, on va compter les voitures comme ça. Oh, regardez s'il y a une voiture qui est comme ci ou comme ça.
1: Ouais. On va faire le jeu de la biche ou voilà, des panneaux.
0: Ça fait passer le temps. Sur le même thème de ce qui se passe dans une auto, les Hymnes, eux, ils avaient écrit une chanson qui est peut-être un peu datée, c'est des caricatures de ce qui pouvait se passer dans les années 60-70, dans les longs voyages, où les parents n'étaient pas toujours très attentifs à leurs enfants. Et, bon, donc voilà, ça s'appelle « Papa pipi ».

0: la bouteille. Les hymnes, papa, pipi. Voilà ce que je disais, une caricature des années 60-70.
1: Oui, et tu disais qu'ils étaient du coin.
0: Eux, ils sont pas du tout de Paris. Quand ils rentraient, c'était sûrement pas Paris. Ils sont à côté de Tours. Je les avais reçus dans l'émission. Enfin, c'est lui que j'avais reçu. Ils n'étaient pas venus tous les deux. Maintenant, c'est avec leur fils, les deux fils. Donc, c'est devenu les hymnes. C'était très sympa d'ailleurs cette émission. C'est grâce à eux qu'on peut entendre d'ailleurs les chansons, parce qu'ils nous avaient donné tout leur disque. Ils venaient de réenregistrer toutes leurs chansons. Ils avaient récupéré les droits et ils venaient de réenregistrer tout. Et ils nous avaient apporté la collection complète.
1: Ok.
0: Très sympa. Donc c'était voilà, les hymnes. Et on est sur Studio ZEF, 14.10 autour de Blois, si vous écoutez la radio. Et puis sinon, vous pouvez écouter partout dans le monde sur studiozef.fr.
1: Oui, voilà. C'est magique.
0: Et en allant sur le site studiozef.fr, vous pouvez trouver la page de l'émission et réécouter ou télécharger les émissions. Moi, j'ai tout à la maison, mais...

ils ont fait un enregistrement sur un CD qu'il m'a passé. Donc vous pouvez faire pareil. Hein. Et là, c'est on est parti en vacances et on entend que c'est vraiment c'est l'enregistrement brut, hein, pas finalisé. On entend des bruits derrière et puis on entend même pendant que les adultes continuent de jouer de la guitare pour faire la fin, ça parle dessus. Enfin, bon, c'est brut de décoffrage, mais voilà, on est parti en vacances, les filles du coteau.

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1: C'était on est parti en vacances et visiblement les deux filles sont contentes d'elles.
2: Oui, c'est très chaud. On entend leur petit rire enfantin, c'est tout mignon.
1: Voilà, c'est tout brut. C'est vrai que moi quand je faisais enregistrer les enfants, on les disait, on se tait avant, on se tait après, puis on essaye de... On avait fait avant tout le travail. Là, c'est vraiment... C'est un atelier.
2: Oui, on y va.
1: Voilà, on y va, c'est un atelier. On fait le... Comme on peut avoir un atelier où on fait des perles, on fait des collages, où on fait... Voilà, là, on fait de la chanson. Et c'est parti, et c'est vachement sympa.
2: Oui.
1: Christiane Auriol, galop de l'invitation au voyage. Alors, ça, c'est une chanson qui a été écrite dans le cadre d'une histoire qui a été montée après en spectacle et qui vient d'un livre de littérature jeunesse. Lily Moutarde, ça s'appelle. Et donc, Christiane Auriol a fait des chansons pour marquer toute l'histoire. Et l'histoire, c'est l'histoire d'une petite fille, donc Lily Moutarde, qui est toute seule à la maison pendant que ses parents travaillent, qui aimerait bien avoir des frères et des sœurs. Finalement, elle va avoir... Alors, dans le livre, c'est trois sœurs. Là, c'est deux sœurs et un frère, dans ce qu'elle a fait Christiane Auriol, parce qu'il fallait quand même distribuer des choses pour les garçons. Donc là, elle a ses frères et ses sœurs, mais ils sont tous, c'est insupportable, quoi. Alors pas tous de la même façon, il y en a un qui est collant, l'autre qui arrête pas de lui poser des questions, l'autre, c'est insupportable, elle en a marre, et un jour il lui demande de partir, faudrait qu'on sorte, elle dit, mais je vais vous envoyer au diable, vous allez voir. Et elle les envoie au diable, et après il y a toute une histoire chez le diable. Mais là, c'est galop de l'invitation au voyage, le moment où elle décide de les faire partir. Christiane Auriol, galop de l'invitation au voyage.
3: Lily les chassa. Elle voulut se rendormir, mais Lily Tempête devint toute mauve. « Maintenant, puisque tu es réveillée, emmène-nous faire un tour !» hurlait-elle en tapant du pied. De son côté, Lily Farfouille avait déjà sorti des placards tous les sacs, toutes les valises, tous les mouchoirs. Et Titi Chewing-Gum s'accrochait au cou de Lily en la suppliant « Prends-nous dans tes bras, prends-nous dans tes bras !» Alors, Lily eut un petit sourire. « D'accord, je vais vous emmener loin, très loin, le plus loin possible. Vous allez voir ce beau voyage que vous allez faire. »

0: Christian Auriol, galop de l'invitation au voyage, tiré du CD Lily Moutarde, lui-même tiré d'un livre qui s'appelle Lily Moutarde, qui devait être dans la série J'aime lire, on doit pouvoir le trouver.
1: Oui, ça me dit quelque chose, ce titre, oui.
0: Donc tu étais abonné à J'aime lire. Alors.
1: Oui, voilà. Oui, à un moment donné.
0: Voilà, donc oui, parce que ça a quelques années déjà.
1: Oui.
0: Je n'ai pas dit que tu étais vieille, hein.
1: Ah ben j'ai senti, Philippe, je me retire, mais...
0: Et maintenant, on va partir, puisqu'on est, c'est les vacances, on va partir. Et là, on va en Afrique avec Patrick Discala sur le Taxi Brousse. Donc, les Taxi Brousse, c'est ces voitures où on monte et on s'est surchargé. Et puis chacun... Et ça part quand c'est plein. Si on n'est que deux dans le taxi, il ne part pas. Hein,
1: oui.
0: Donc là, mais il y a toujours du monde, hein, en principe. Donc, là, il nous parle de ça. Là, ce sera... Un canon, on va retrouver ce qu'on avait vu le mois dernier avec les voix. Là, c'est un canon. Patrick Discala, Taxi Brousse, pousse.

0: C'était Patrick Discala qui chantait Taxi Brousse Pousse.
1: Je m'attendais pas à une mélodie comme ça. Je m'attendais à quelque chose de beaucoup plus
0: africain.
1: Rythmé. Non, je sais pas, mais tu t'imagines.
0: C'est pas africain du tout. La musique
1: oui,
0: est pas du tout africaine, mais.
1: Et dans le voyage du Taxi Brousse où c'est très, je sais pas, j'imagine que c'est très turbulent et tout, et c'est intéressant.
0: Eh bien, tu vas pas être déçu sur le suivant, parce que le suivant, c'est Jacques Mayou qui nous chante Balafon Taxi. Et Balafon Taxi, là, c'est la musique qui permet de s'évader, en fait. On reste à Paris, mais comme on joue de la musique sur le balafon et qu'on joue de la musique africaine, justement, on va pouvoir s'évader grâce à cette magie de la musique. Donc, Jacques Mayou, c'est lui qui joue les balafons, tout ça. Et c'est un monsieur qui joue un peu de tout au départ. Je crois qu'il est plutôt violoniste. Il a fait partie d'un groupe folk dans les années 70, et puis après, donc, il a fait plein d'autres choses. Il joue aussi de la guitare, il joue, enfin bon, c'est un multi-instrumentiste. Là, donc, il joue du balafon, et c'était un spectacle, il y a un moment maintenant, où il avait différents balafons, marimba et autres sur scène, mais il était tout seul. Et il tenait la salle, c'est la salle où je suis allé le voir, c'était un mercredi après-midi, c'est les centres de loisirs. En banlieue parisienne, des 10-12 ans, là, il les a embarqués dans son taxi.
1: D'accord.
0: Impeccable. C'était un super beau spectacle et lui, il tient le truc, quoi. Et donc là, on va écouter Balafon Taxi avec cette musique au balafon, Jacques Mayou.

0: Jacques Maillou, Balafon Taxi, avec sur la fin un peu de corporitme, comme on avait entendu le mois dernier. Puis un petit coup de sifflet sur Douce France, cher pays de mon enfance. Voilà, qui boucle bien tout. On est toujours parti, mais on va quitter l'Afrique pour aller en Amérique du Nord, dans le sud des États-Unis, dans les bayous, pour entendre de la musique cajun. Donc il va y avoir du violon, du tifer.
1: Je connais pas.
0: Ah, le tifer, en fait, c'est juste un triangle. Petit morceau de fer, quoi.
1: Ah.
0: Voilà, en principe, les originaux sont faits à partir de barres de fer pour la construction, qui ont été tordues et mis en... C'est un son très particulier. C'est pas le triangle des orchestres symphoniques.
1: Oui.
0: Hein, c'est un ding-ding-ding-ding. Voilà. Et donc, Michel Buirette, qui fait des animations aussi avec les enfants. Donc là, c'est des enfants qui vont chanter. C'est fait à partir d'animations dans des écoles. Et donc, on entend de la musique cajun de Louisiane avec le violon, le tifer et puis d'autres choses. Et ça s'appelle le Pélican du Bayou.

0: Michel Burette, et donc c'était les enfants qui chantaient Le Pélican du Bayou. On revient donc de Louisiane et des Cajuns. Et on est revenu à Blois, sur Studio ZEF, pour la Zik pour les kids.
1: On a quitté le Bayou.
0: Et on est donc autour de Blois, 91.10 et studiozef.fr dans le monde entier, sur Internet. Et à la page de l'émission, vous pourrez écouter ou télécharger la dernière émission, mais aussi plein d'autres, y compris les playlists qui passent dans le reste du mois. Eh bien, on approche de la fin. Maintenant, ça va être Zut, un groupe. Ça s'appelle Viva les vacances. Et là, on retrouve la voiture avec les embouteillages. Mais c'est sur un air de flamenco cette fois, avec une belle surprise à la fin. Parce que dans les embouteillages, il y a tellement d'embouteillages qu'on n'arrive pas forcément à la fin. Et moi, je me rappelle effectivement, il y a une année où, quand j'étais parisien, on est parti avec notre fille, qui était tout bébé. Et on est parti de Paris. Donc le matin, on pensait arriver le soir dans le sud. Et en fait, le soir, on est arrivé à Clermont-Ferrand. Et voilà, donc on a dormi à Clermont-Ferrand. Nous, c'était pas très fun. Mais là, finalement, eux, ils vont pas aller jusque là où ils devaient aller. Mais ils vont avoir quand même une belle surprise. Et ils vont passer une belle soirée avec du flamenco. Zut, viva les vacances!

0: Viva les vacances par Zut. Et une fois de plus, on vérifie que la chanson pour enfants, on a un peu de tout.
1: Oui, oui, toujours.
0: Bah, c'est bien de le redire parce que je pense qu'on entend tellement toujours les mêmes choses dans, mm-hmm. dans les médias que... On va passer, c'est plus tout à fait les vacances, mais presque, parce que c'est Sophie Forte qui nous parle de Je déménage. Alors effectivement, c'est
1: ça
0: souvent quand même, c'est voilà, c'est souvent ça. Hein, c'est à la fin, on va quitter l'école, mais on va aussi quitter la maison. Et puis, bah au départ, on sait pas trop ce qui va se passer. On n'est pas trop content de déménager, peut-être, si tout se passait bien. Donc, qu'est-ce qu'on va faire? Et puis, qui est-ce qui va nous remplacer dans la maison? Et là, Sophie Forte, elle fait très fort parce que elle parle pour une enfant et l'enfant se dit qu'elle va laisser des pièges dans sa chambre pour le gamin qui va venir après. Bon, c'est un petit peu osé, peut-être. Mais là, voilà, on déménage. Mais finalement, là où on arrive, c'est pas si mal non plus, quoi. Donc, Sophie Forte, je déménage.

0: Je déménage, Sophie Forte. Et comme souvent, je pense que ça doit pouvoir faire écho à plein de gens. C'est souvent bien vu ce qu'elle écrit, Sophie Forte.
1: Oui, plein de souvenirs.
0: Eh bien voilà, on arrive cette fois-ci à la fin de la fin. Et on va retrouver Roger Cactus. Demain, c'est les vacances. On avait entamé par cette chanson en version raga. Et puis là, on va la retrouver avec une autre version. Avec une version un peu plus arabisante derrière, avec l'orchestration. Mais c'est les mêmes paroles, c'est la même chose. C'est « Demain, c'est les vacances » par Roger Cactus.

0: C'est demain les vacances, pas tout à fait encore, faudra attendre un petit peu, c'est à la fin du mois.
1: Oui,
0: nous sommes au mois de juin, d'accord, mais il faut attendre un petit peu encore. Mais vous pouvez vous le repasser hein, sur studiozef.fr, allez sur le site de l'émission. La veille des vacances, vous pouvez vous repasser les chansons.
1: Voilà. Même dans la voiture pour aller au lieu de vacances.
0: Et bah, c'est la fin de cette émission, c'est la fin de la saison. Et puis bah, si tout va bien, on se retrouve. En principe, c'est souvent au mois d'octobre que je redémarre. Je refais des playlists en septembre et puis pour l'été, en principe, je reprogramme des émissions de l'année pour cet été, qui n'est pas des playlists que ça. Voilà.
1: Super.
0: Et puis, bah, bonnes vacances à tout le monde.
1: Bonnes vacances à toi aussi. Et on se retrouve à la rentrée.
0: À la rentrée.

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1: Info Matin, bonjour à tous. Nous nous retrouvons pour une nouvelle demi-heure d'informations sur la radio internationale allemande. Alors qu'il est 7h en temps universel. Bonjour Kosivitiachou.
2: Bonjour Bob Barry, bonjour à toutes et à tous. Dans l'actualité de ce mercredi au Sénégal, la réforme constitutionnelle continue de susciter des interrogations chez une partie de la jeunesse, pourtant fer de lance de l'alternance qui a porté Bassirou Diomaye Faye à la présidence. Au Tchad, le recensement général de la population se poursuit, mais les agents déployés sur le terrain sont confrontés à de nombreuses difficultés.
1: Dans cette édition, nous reviendrons aussi sur la polémique autour d'un arrêt de la Cour de justice de la CEDEAO sur la réforme constitutionnelle de 2024 au Togo, alors qu'en Afrique du Sud, des milliers de personnes ont manifesté hier mardi pour exiger le départ des étrangers en situation irrégulière dans un contexte de forte tension autour de l'immigration.
2: Dans la deuxième partie de ce journal, le sport est consacré à la Coupe du Monde de football avec l'élimination des éléphants de Côte d'Ivoire.
1: Et puis notre invité de la semaine est Epiphanie Ndjonrang, présidente de la Ligue tchadienne des droits des femmes. Avec elle, nous parlons ce matin du cyberharcèlement, un phénomène qui touche particulièrement les femmes et les militantes sur les réseaux sociaux. Voilà pour les titres. Bienvenue à toutes et à tous dans la matinale Afrique. On ouvre avec le Flash Info.
2: La Cour suprême des États-Unis a invalidé un décret du président Donald Trump qui voulait supprimer le droit du sol pour les enfants d'immigrés en situation irrégulière. Par 6-3, les juges ont réaffirmé que toute personne née sur le sol américain est citoyenne en vertu du 14e amendement de la Constitution. Ce revers majeur pour le président républicain confirme un principe en vigueur depuis plus de 150 ans aux États-Unis. Donald Trump promet désormais de tenter de remettre en cause ce droit par la voie législative. La Cour suprême toujours américaine a également supprimé le plafond des dépenses électorales coordonnées entre partis et candidats, invoquant la liberté d'expression. Cette décision, saluée par le président Donald Trump, pourrait accroître l'influence de l'argent dans les élections de mi-mandat de novembre prochain.
1: Les États-Unis toujours élèvent les restrictions sur les IA d'anthropiques.
2: Les restrictions imposées aux deux modèles d'intelligence artificielle les plus avancés d'anthropiques ont été levées à la suite des engagements pris par l'entreprise en matière de sécurité nationale. Washington se réserve toutefois le droit de rétablir ses contrôles en cas de manquement. Cette décision illustre le renforcement de la supervision fédérale de l'intelligence artificielle, tandis que les géants du secteur négocie un cadre commun de régulation. Selon des documents officiels publiés par le Bureau d'éthique gouvernementale, le président américain Donald Trump a perçu près de $1,2 milliard de revenus liés aux crypto-monnaies en 2025. Cette situation alimente les critiques sur d'éventuels conflits d'intérêts, tandis que la Maison-Blanche affirme que les décisions du président servent exclusivement l'intérêt des États-Unis.
1: Au Venezuela, la solidarité s'organise après les séismes meurtriers.
2: Et oui, quelques jours après les violents séismes qui ont fait près de 2000 morts, d'après les derniers bilans, les survivants dépendent largement de l'aide humanitaire et de la solidarité des bénévoles. Médecins, associations et particuliers distribuent nourriture, eau et soins, alors que les Nations Unies alertent sur de graves pénuries. De nombreux rescapés dénoncent toutefois une réponse insuffisante des autorités face à l'ampleur de la catastrophe. La guerre civile en Birmanie a fait plus de 100 000 morts depuis le coup d'état militaire de février 2021, selon l'ONG américaine ACLED. Le conflit oppose la junte aux groupes armés pro-démocratie et aux mouvements des minorités ethniques. Les analystes le considèrent aujourd'hui comme le conflit le plus meurtrier en cours en Asie.
1: Et enfin, les océans battent un nouveau record de chaleur.
2: Oui, les océans ont enregistré leur mois de juin le plus chaud jamais jamais mesurée avec une température moyenne de 21 degrés Celsius selon l'Observatoire européen Copernicus. Les scientifiques du programme d'observation de la Terre de l'Union européenne estiment que le retour d'El Niño combiné au réchauffement climatique pourrait entraîner de nouveaux records de chaleur en 2026. La preuve, c'est que le week-end dernier, ici à Bonn, le thermomètre est monté jusqu'à 41 degrés Celsius dans certaines villes d'Allemagne.
3: Merci beaucoup, Kossi Vitiachou, pour ce Flash Info. 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Il est 7h05 en temps universel. Voici la suite de ce journal.
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3: D'abord au Sénégal, où l'adoption d'une loi portant réforme de la Constitution suscite de nombreuses réactions au sein de la jeunesse notamment. Et comme vous le savez, l'arrivée au pouvoir de Bassirou Diomaye Faye, portée par le parti PASTEF et Ousmane Sonko, doit beaucoup à la mobilisation massive des jeunes sénégalais.
2: Et tous ces jeunes espéraient une rupture rapide avec leurs difficultés quotidiennes, comme le chômage, la vie chère ou la précarité. C'est dans ce contexte politique mouvant que l'adoption de la loi de révision constitutionnelle qui sera soumise à un référendum suscite des interrogations.
3: Pour beaucoup de jeunes Sénégalais, ces réformes sont éloignées de leurs préoccupations immédiates. On écoute Ibrahim Ndoye, il est membre du conseil consultatif des jeunes de Mbour qui exprime ici sa déception.
4: On est très déçus parce que nous, lorsqu'on se battait en 2021, lorsqu'on se battait en 2023, que ce soit sur les universités ou bien dans les rues de Dakar, pour que Sonko soit libéré, pour que les accusations qui ont été portées contre lui, l'élimination de sa candidature, on ne se battait pas pour ça. On se battait pour un Sénégal émergent qui dépassait les intérêts crypto-personnels. On se battait pour l'intérêt général, pour le peuple. On appelait même ça une révolution. Mais ce que nous voyons aujourd'hui, nous sommes désolés et nous sommes très, très, très déçus parce que la crise, elle est ailleurs. Parlons de la crise universitaire qui va durer bientôt 2 ans avec la mort d'Abdoulaye Ba sur des paiements des bourses. Ce n'est toujours pas encore réglé. Tous les voix discordantes sont isolées. Les amicales sont déçues par ces guéguerres. Nous sommes déçus de la situation politique actuelle. On les attendait sur la question des emplois des jeunes. On les attendait pour des plans de lutte contre l'immigration clandestine. On les attendait sur des chantiers, sur des infrastructures. On les attendait sur la finalisation toujours des chantiers au sein des universités et entre autres. Mais on ne les attendait pas ça sur des guerres politiques, des guerres de positionnement pour que chacun va montrer à son prochain j'ai le plein pouvoir, je dirige l'Assemblée nationale, tu es l'exécutif, pour la changer le mode de fonctionnement du pays, passant d'un régime présidentiel à un régime parlementaire, entre autres. On est très déçus.
3: Ibrahim Ndoye, membre du conseil consultatif des jeunes de Mbour, rejoint par Nafissa Amadou, dans un communiqué largement diffusé sur les réseaux sociaux, le PDS, le Parti démocratique sénégalais, appelle ses militants à voter non lors du référendum sur la révision de la Constitution portée par le PASTEF d'Ousmane Sonko. Et si vous avez envie d'en savoir un peu plus sur ce sujet, vous pouvez réécouter sur nos réseaux sociaux DW Afrique, le Focus Sahel+, diffusé hier soir sur cette même antenne. À Dakar, il est 7h08, c'est la même heure en temps universel. Une heure de plus à Kinshasa où, après 15 ans d'interruption, le train urbain reliant la gare centrale de la capitale congolaise à l'aéroport Ndjili a repris du service. Et les autorités espèrent ainsi réduire les embouteillages chroniques dans la capitale congolaise. Autre bonne nouvelle pour Kinshasa, le FMI a validé un nouveau décaissement de 348,5 millions de dollars en faveur de la RDC, donc portant à plus d'un milliard de dollars son soutien financier depuis 2025.
2: Sur le front politique, l'Église catholique maintient son opposition à toute révision constitutionnelle en RDC et réunit à Kinshasa les évêques de la Conférence épiscopale nationale du Congo, la CENCO, estime qu'une telle réforme n'est ni nécessaire ni opportune dans le contexte actuel. Ils appellent les autorités à se concentrer ou bien à concentrer leurs efforts sur les défis sécuritaires dans l'est du pays et sur la cohésion sociale.
3: Cette prise d'opposition est consécutive au débat qui a lieu dans le pays sur une éventuelle révision ou de réforme constitutionnelle et qui continue donc de diviser la classe politique congolaise. congolaise, la conférence épiscopale nationale du Congo, vous le disiez, Kosivitiasu met en garde contre le risque d'exacerber les tensions et de fragiliser davantage la stabilité du pays.
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3: Au Togo, à présent, un arrêt de la Cour de justice de la CEDEAO fait polémique dans le pays au sein de la classe politique. Dans une décision qui date du 29 janvier dernier, celle-ci avait qualifié la réforme constitutionnelle adoptée au Togo en 2024 de changement de gouvernement inconstitutionnel, je cite.
2: Or, cette décision est passée inaperçue pendant 5 mois. L'opposition togolaise et les organisations de la société civile qui avaient déposé un recours affirment que la Cour ne leur a pas notifié l'arrêt.
3: Le greffe de la Cour n'a pas voulu commenter le dossier, mais une source interne affirme que les requérants auraient été notifiés en février lors de la publication de l'arrêt. Et pour comprendre tout cela, Salé Mwanami Longo s'est penché sur le sujet.
5: Dans une déclaration publiée le 25 juin, les requérants affirment que 5 mois après les délibérés rendus en janvier, le greffier en chef de la Cour n'a toujours pas officiellement notifié l'arrêt à leurs avocats. Une situation qu'ils jugent incompréhensible, d'autant plus qu'ils estiment que cette décision vient légitimer leur contestation face à ce qu'ils qualifient de pouvoir usurpé. Nathanaël Olympio, premier porte-parole du Front Touche pas à ma Constitution, qui regroupe les partis d'opposition et les organisations de la société civile du Togo, affirme que ce dysfonctionnement est révélateur.
6: Et il y a eu une malfaçon quelque part et nous allons chercher à comprendre cela. Et nous savons que le gouvernement togolais a fait des manœuvres. D'ailleurs, leurs avocats ne se sont jamais présentés devant la Cour. Voyez-vous ? Et donc, on n'est pas à l'abri de ce type de manœuvre de la part d'un régime comme celui du Togo. On l'a déjà observé dans le passé, hein, dans d'autres dossiers d'ailleurs.
5: Face à ces accusations, une source interne à la Cour de justice de la CEDEAO affirme que l'arrêt aurait bien été notifié dès le 25 février au principal conseil des requérants, ainsi qu'au ministre togolais de la justice. Une version qui alimente encore davantage la controverse autour de ces dossiers sensibles. Et pour Madi Djabakate, politologue essayiste et président honoraire du Centre pour la gouvernance démocratique et la prévention des crises, cet arrêt est un message qui répond à la multiplication des changements de constitution dans la région.
7: Tout cela aussi dénote un peu de la particularité de ce dossier et du fait qu'il est assez sensible et ne concerne pas en réalité seulement le Togo, parce que cette décision, d'une manière ou d'une autre, est un message envoyé à tous les autres États de l'espace CEDEAO, où vous savez que la question de limitation de mandat, la question de changement constitutionnel est un peu banalisée par les États. Et donc, ils sont en train de créer une jurisprudence pour le Togo.
5: Pour l'opposition togolaise, cette décision reste un signal politique fort dans leur bras de fer avec les pouvoirs à Lomé. La nouvelle constitution a supprimé l'élection du chef de l'État au suffrage universel direct. La plus haute fonction du pouvoir est désormais celle du président du Conseil, qu'occupe l'ancien président de la République, Fornia Singwe. Des manifestations qui ont dénoncé la réforme en 2025, entre autres revendications, ont fait 7 morts selon la société civile.
3: Justice encore avec les avocats représentants des personnes expulsées par les États-Unis vers le Ghana avant d'être renvoyés vers d'autres pays. Ceux-ci ont déposé une plainte contre Accra devant la Cour de justice de la CEDEAO dont le siège se trouve à Abuja. Le Nigeria où d'intenses épisodes de pluie ont provoqué cette semaine d'importantes inondations à Lagos, capitale économique, alors que l'agence météorologique du pays a mis en garde hier mardi contre deux nouvelle précipitation.
2: Oui, il faut noter que la précipitation, ce n'est pas qu'au Nigeria, c'est sur toute la bande côtière ouest africaine. Plusieurs vidéos diffusées sur les réseaux sociaux montrent des habitations envahies par les eaux, des commerces contraints de fermer et plusieurs grands axes routiers ainsi que des véhicules pris par des inondations. Un mot encore, cette fois encore sur le Nigeria où 37 élèves sont portés disparus à la suite d'un assaut lundi dernier par un assaut des djihadistes qui ont pris leur établissement scolaire dans le sud-est du Nigeria.
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3: Vous écoutez la DW Afrique, nous l'annoncions dans le sommaire de cette édition. Au Tchad, Le troisième recensement général de la population et de l'habitat se poursuit, lancé le 20 juin dernier. Cette opération vise à actualiser les données démographiques du pays dont la population est estimée à plus de 21,5 millions d'habitants.
2: Plus de 37 000 agents recenseurs sont déployés sur l'ensemble du territoire pour cette opération d'envergure qui est également couplée au recensement de l'agriculture.
3: Mais sur le terrain, vous le savez, de nombreuses difficultés se posent aux agents recenseurs sur place. En Djamina, les explications de Blaise Daruston, notre correspondant.
8: Initialement prévue du 20 juin au Digier, l'opération est prolongée jusqu'au 21 juillet 2026. Malgré cette prolongation, de nombreuses difficultés subsistent pour les agents recenseurs sur le terrain. Accessibilité limitée à certaines zones, manque d'électricité, de matériel de travail, comme en témoigne Arsène, déployé dans le sud du pays.
9: En cette saison de pluie, les routes sont impraticables. Cela fait 3 jours que nous sommes bloqués dans un village parce que notre véhicule est embourbé et en panne. Beaucoup d'autres de nos collègues sont dans la même situation. Il y a des zones où il n'y a pas d'électricité ni de groupe électrogène pour charger les tablettes telles que je vois. Même jusqu'au 20 juillet, nous ne serons pas en mesure de recenser tous les Tchadiens.
8: Gertrude, déployée elle à Béché dans l'est du pays, relate également ses difficultés.
10: Certains ménages, lorsque vous arrivez, les gens ne s'ouvrent pas à vous. Il y a des ménages où ni les parents ni les enfants n'ont d'acte de naissance ni de pièce d'identité. Nous sommes obligés de poser des questions verbalement sur leur âge, lieu de naissance par exemple. C'est difficile.
8: Face à ces dysfonctionnements, certaines organisations de la société civile ainsi que des leaders religieux et politiques appelle à la mobilisation de la population pour assurer la réussite de ce recensement. Cependant, pour Bedaou Omar Kaman, géographe, démographe et consultant indépendant tchadien, cette sensibilisation aurait dû être menée bien avant le lancement du recensement. Il déplore également le manque de professionnalisme de certains agents recenseurs.
11: Ce n'est pas au moment où les gens ont commencé le recensement qu'on se met à sensibiliser. On a besoin de savoir la proportion des célibataires, des mariés, des divorcés, des veufs. Moi, je suis veuf. Et on ne m'a pas demandé. J'ai demandé si on peut recenser la visiteuse qui est venue chez moi depuis 3 jours et elle continue sur Abéchou. On m'a dit non, on n'a pas besoin de recenser les visiteurs. Ils vont être recensés là-bas. Mais là-bas, là où? Peut-être que là où elle va, l'agent recenseur est déjà passé et elle ne va pas être recensée. Donc, il y a des points d'interrogation.
8: Certains leaders politiques appellent quant à eux à l'arrêt du processus afin de mieux le reprendre après la saison des pluies. Blaise Dariuston Ndiamena pour la Deutsche Welle.
3: Au Soudan voisin, le Conseil des droits de l'homme de l'ONU tiendra vendredi un débat d'urgence sur la situation à El Obeid dans le centre du pays. Les Nations Unies craignent en effet une offensive imminente des paramilitaires des FSR contre cette ville assiégée où près de 500 000 civils sont menacés. Venons-en à présent à l'Afrique du Sud. On le disait dans le sommaire de cette édition également, des milliers de personnes ont défilé hier pour réclamer le départ des étrangers illégaux du pays.
2: C'était le point d'orgue d'une campagne xénophobe lancée depuis plusieurs semaines par des groupes de citoyens qui accusent les travailleurs sans papiers d'occuper les emplois à la place des résidents locaux. Depuis Johannesburg, une correspondance de Patricia Huon.
12: Rentrez chez vous, c'est ce que scandaient les manifestants. Ils étaient plusieurs milliers à défiler à travers l'Afrique du Sud aujourd'hui. Le mot d'ordre, les étrangers doivent partir.
13: Nous montrons notre solidarité avec tous les Sud-Africains qui font face à cet afflux des migrants illégaux. Et nous voulons attirer l'attention du président sur nos demandes. Nous manquons d'air dans notre propre pays. Il y a trop de criminalité, de drogue, de trafic d'êtres humains. C'est pour cela qu'ils doivent partir. Ababambe. Ils doivent rentrer chez eux. Nous ne voulons pas de violence, mais cela dépendra d'eux.
12: Partout dans les cortèges, les mêmes accusations.
14: Les étrangers doivent partir, ils doivent rentrer dans leur pays. Après, ils peuvent revenir s'ils ont les papiers nécessaires, parce que la plupart des étrangers ont acheté leurs documents. Nous nous battons pour nos droits dans notre pays.
15: Effrayés, plusieurs milliers de ressortissants africains ont demandé à être rapatriés. Ce mardi matin, devant le consulat du Malawi à Johannesburg, des familles attendaient d'embarquer à bord de bus qui devaient les emmener vers un centre de transit en attendant d'être pris en charge par leur gouvernement.
16: They said we living here illegally.
17: Ils disent que nous vivons ici illégalement, que nous devons partir. Mais ce n'est pas facile. Nous sommes trop nombreux, vous voyez. Je pensais que j'étais juste un type normal. Je vais au travail le matin, je rentre chez moi. Mais même où j'habite, l'attitude des voisins a changé. On me demande quand je vais partir. Alors je m'en vais et ils verront ce qu'ils peuvent faire de leur pays.
15: Les manifestations, encadrées par une forte présence policière, semblent pour l'instant s'être déroulées sans dérapage majeur. À Johannesburg, Patricia Huon pour la Deutsche Welle.
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1: Le sport avec Ali Farad. Bonjour Ali.
18: Bonjour Babari, bonjour Kossivit Yassou, bonjour à tous et à tous.
1: Ali, oui, bonjour Ali. Ali, la marmite de la Coupe du Monde continue de bouillir là-bas sur le continent américain. Malheureusement pour la Côte d'Ivoire, les éléphants ivoiriens ne verront pas la suite du tournoi Ali.
18: Mais non, à Dallas, les éléphants se sont montrés dominateurs face à la Norvège, mais ont encaissé un but d'Antonio Nusa à la 39e minute. Une superbe frappe qui n'a laissé aucune chance au gardien Yaya Fofana.
2: On passe vite, hein, Ali, sur ce sujet-là. Mené au score à la mi-temps, les Ivoiriens ne sont pas relâchés pour autant.
18: Mais non, les éléphants ont continué leur travail de sape et ont fini par être récompensés de leurs efforts. Au terme d'un superbe solo, Amad Diallo a remis les deux équipes à égalité à la 74e minute. Mais les éléphants se sont relâchés et ont encaissé un but par l'inévitable Erling Haaland à la 86e minute. Les entrées d'Evan Guessant ou encore de Bazoumana Touré ne changeront rien. Score final 2-1 pour la Norvège. Les fans des éléphants ont de quoi avoir des regrets, mais restent confiants pour l'avenir, comme ils l'ont confié au micro de notre envoyé spécial, Eco Flores.
19: Nous sommes très fiers de l'équipe de Côte d'Ivoire. Pour nous, c'est la meilleure équipe. Et nous sommes venus ici, nous avons vu que tous les Blancs nous ont supportés. Ils ont vraiment cru en cette équipe. Ils se sont vraiment aussi donnés, ils ont cru en nous. Donc nous avons fait l'effort aussi de les satisfaire, mais je pense que le meilleur est à venir.
20: J'ai vu la victoire des éléphants, ça ne s'est pas passé comme prévu, mais nous avons une équipe super, super professionnelle, si je peux dire ça comme ça. Et on aurait pu gagner, mais malheureusement, la Norvège était plus forte que nous. Ça.
21: Je dois retenir que des joueurs comme Amad Diallo, c'est quelqu'un qui va nous rappeler Didier Drogba dans les 5-10 ans à venir. C'est un jeune qui a beaucoup de potentiel. Je suis un amoureux du ballon rond. Il faut savoir reconnaître la défaite, apprendre et revenir avec de nouvelles stratégies, je pense.
18: Fin de parcours pour la Côte d'Ivoire. Donc, la Norvège, elle, affrontera le Brésil en 8e de finale, une équipe contre laquelle elle n'a jamais perdu.
1: Et sans surprise, la France a confirmé, elle, son statut de favori.
18: À New York, les Bleus ont fait le show face à la Suède. Kylian Mbappé, Michael Olise, Ousmane Dembélé, Bradley, Barcola. Ces quatre joueurs ont donné le tournis à la défense suédoise qui a fini par craquer à la 45e sur un joli solo de Mbappé. En seconde mi-temps, Barcola à la 53e et Mbappé à la 74e ont une nouvelle fois trouvé le chemin des filets. Score final 3-0 pour les Bleus. Une fois de plus emmené par Mbappé de gala, toujours en lice pour chasser de nouveaux records, même si l'intéressé préfère mettre en avant le collectif plutôt que sa personne.
22: Je pense que l'objectif, comme je l'ai dit, c'est d'aller le plus loin possible, d'aller le 19 juillet, de revenir ici et essayer de gagner. On va étape par étape. Après, bien sûr, plus tu mets des buts, plus tu montes dans le classement. Je pense que j'apprends ça à personne. Mais en plus, je suis persuadé que Léo va encore mettre des buts, donc... Je regarde pas trop ça. Je regarde plus les adversaires qu'on peut jouer et à quel point on se

0: car ces violeurs ont publié les images de l'agression sur les réseaux sociaux.
1: Et dans cette affaire, Epiphane Diorang, présidente de la Ligue tchadienne des droits des femmes, a subi du cyberharcèlement du fait de sa prise de position. Elle en parle au micro de Sandrine Blanchard, ainsi que des moyens d'agir pour combattre ces violences.
2: Epiphane Diorang, vous êtes la présidente de la Ligue tchadienne des droits des femmes. Pourquoi est-ce que ça va de pair, votre engagement au sein et à la tête de la Ligue des droits des femmes et cet intérêt pour le cyberharcèlement? Est-ce qu'il y a un lien?
3: Oui, le cyberharcèlement fait partie aussi des violences que nous, en tant que femmes, on subit au quotidien, en tant que jeune fille dans la société. Et j'ai aussi fait l'objet, j'ai été une victime du cyberharcèlement, du backlash sur les réseaux sociaux à cause de mes prises de position. Et ça fait partie en fait des violences que les femmes subissent.
2: Et alors peut-être pour commencer, quelle forme ça peut prendre le cyberharcèlement?
3: Ça peut prendre plusieurs formes. Quand on reçoit des intimidations, des commentaires sexistes, quand on reçoit des messages de haine sur les réseaux sociaux, sur les plateformes, en tant que femme déjà, des appels téléphoniques, des intimidations en fait.
2: Quel impact ça a? Qu'est-ce que ça fait quand on est victime de cyberharcèlement?
3: L'impact psychologique et émotionnel surtout en fait, parce que ça nous amène beaucoup plus le stress, l'anxiété, la peur permanente aussi. Quelquefois, l'impact peut être la dépression, la détresse psychologique, tu vois. Et ça amène aussi la perte de confiance ou bien la baisse même de l'estime de soi. Quelquefois, c'est l'isolement, la honte aussi, parce que les gens qui nous attaquent utilisent tous les moyens possibles, en fait, que ce soit nos informations privées pour nous humilier. Donc, il y a ce sentiment d'humiliation. Et ça amène aussi des troubles de sommeil, en fait. Et dans des cas extrêmes, c'est aussi... des pensées suicidaires, en fait. À un moment donné, tu réduis, en fait, ta participation à la vie publique, citoyenne, tu ne t'affiches pas trop, tu t'auto-censures même sur les réseaux sociaux, en fait. Donc, il y a tellement d'impact. L'impact peut aussi être social ou bien professionnel ou bien aussi économique.
2: Est-ce qu'il y a des profils types? On sait un peu quel genre de personnes font ça.
3: Il y a des gens qu'on connaît très bien. Il y a des gens qui utilisent des faux profils, qui ne partagent pas les mêmes idées qu'on a. Ça dépend, en fait. Ça peut être des anciens amis. C'est tout, en fait. Il y a plusieurs éléments qui permettent de les repérer ou bien de recueillir aussi les preuves. Il y a eu même des diffusions non consentantes des photos ou bien des vidéos ou des informations privées qu'on a. Il faut conserver toutes les preuves parce qu'aujourd'hui, moi, je suis en train de faire des captures d'écran de toutes des messages, des commentaires, des profils, des publications. Et puis de sauver les liens, des dates, des lieux et aussi des utilisateurs pour pouvoir vraiment examiner ces profils et s'il y a lieu de porter plainte, de le faire et tout. Il faut saisir les autorités compétentes, mais du cas où au Tchad, la justice ne fait vraiment pas son travail. Aujourd'hui, j'ai eu à porter plainte sur une personne et depuis tout ce temps, on est en train de faire des recherches pour pouvoir trouver l'identité de la personne pour pouvoir le poursuivre. Et là, ça reste encore... un véritable challenge et on n'a pas aussi de code numérique comme ça en fait, une loi comme ça sur le numérique
2: spécifique. Pourtant, il y a une agence nationale de sécurité informatique au Tchad, et même une cellule de lutte contre la cybercriminalité qui est rattachée à cette agence et qui fait aussi de la prévention, de la sensibilisation, qui va dans des écoles. Ça reste encore insuffisant.
3: C'est vraiment insuffisant, mais on n'en parle pas trop. Même quand on signale, il n'y a pas de retour. Il y a une agence, oui, mais qu'est-ce qu'ils font concrètement? Le travail ne se fait pas juste en sensibilisant, en fait. Il faut la prévention et il faut la répression aussi. Même les victimes ont peur parce qu'ils se disent que même si on en parle, il n'y a personne pour me protéger.
2: Il y a une cinéaste qui est une de vos compatriotes, Hachée Amat Mustafa, qui a fait un documentaire qui s'appelle Harcèlement 2.0, la résilience des Africaines connectées. Oui, vous connaissez bien et pour cause. L'idée de ce documentaire, dit-elle, c'est aussi de faire parler, de briser les tabous, de faire sortir les femmes et les victimes du silence. Alors, comment faire pour encourager justement les femmes à parler, malgré les difficultés qui vont se dresser sur leur chemin?
3: Oui, oui. Le film Harcèlement 2.0 de HSP, je suis dans le film aussi.
2: Oui.
3: On a fait la projection du film un peu partout pour pouvoir permettre à ce que les femmes puissent le faire. Mais il faut aussi avoir des espaces safe, en fait, pour les femmes, pour qu'elles puissent être entendues et pour qu'elles puissent

0: pour qu'on puisse dire moi je te coupe. Quand on va sur les réseaux sociaux, on a tendance à juger directement ces femmes ou ces filles en fait, sans tenir compte de comment, dans quel contexte, comment ça s'est passé, sans apporter un soutien comme ça à ces victimes. Et ce film est vraiment un film très fort en fait sur le plan de plaidoyer.
1: Interview à retrouver sur notre site internet DW Afrique. On vous donne rendez-vous dès ce soir à partir de 17h temps universel pour une nouvelle édition en français sur la DW. On se dit à très très vite.
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Nous étions frères un jour et les choses ont changé, c'est vrai. Il est parti. 18 mois à l'autre bout de la terre, éprouver son corps et sa tête dans les champs de bananes d'Océanie où l'on se lève à l'aube, éprouver le reste sur les plages asiatiques où l'on goûte au bonheur de synthèse et aux espaces infinis que les eaux couvrent la nuit. Où l'on se lève à l'aube. Et si nous avons pleuré ensemble ce jour de septembre où nous nous sommes quittés, c'est qu'on savait que l'infinie tendresse, la mémoire et le téléphone mobile sont peu de choses contre la distance.

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que lorsque je l'ai connu, 8 ans plus tôt. 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Les siens lui parlaient, je crois, de filiation et d'arbres généalogiques. À celui-là aussi, on coupe les branches qui font ombrage et les feuilles meurent à l'automne. Alors, j'ai compris ses silences et je les partageais. Je me suis aussi dit que j'étais moi-même sans doute moins fougueux, moins dispendieux qu'en notre prime adolescence. Lors, on découvrait comme tout le monde le péril de toute véritable entreprise de séduction et la saveur des lèvres maladroites et conquises. On apprenait aussi par cœur les mystères âpres et charnus du con féminin qu'on touche d'abord avec les doigts. Et surtout, surtout, l'insolent et naïf sentiment de liberté, les poumons amples, quand on prend la route du voyage pour la première fois.

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2: Le cliquetis de la montre rend dingue. Elle cliquette, recliquette depuis un temps qui lui paraît infini. Elle est dissimulée, occultée par le costume moderne qui brille de mille feux. Mais même dissimulée, elle égrène le temps, les secondes. Il regarde la vitrine, il observe les badauds qui accourent pour leur dernier shopping. Il essaie de ne pas fixer cette image ambiguë qui l'agresse. Il respire, inspire, fort, expire lentement. Se repérer, vite, s'orienter sans se tromper. Il est déjà venu, mais il y a longtemps. Tout a changé. Il a laissé tomber son téléphone ce matin, l'écran est abîmé. Il ne peut plus lire son écran. Demander son chemin, mais à qui? Tout le monde te répond maintenant. Météo-Ops, où est-ce? Prenez votre téléphone, monsieur. Les gens sont soupçonneux, se demandent où est l'arnaque, si tu demandes le chemin. Il y a ceux qui te disent « Allez tout droit, puis à droite, vous verrez, c'est facile. » Et ceux qui prennent un air réfléchi, concentré. Comment vous expliquer? De toute façon, notre homme n'en est plus là. Il n'ose pas demander, il réfléchit, essaye de repousser l'oppression qu'il ressent. Il ne reconnaît pas le quartier. Le cliquetis de la montre se fait de plus en plus fort, insistant. Il va être en retard. Son rendez-vous est très important. Ces deux phrases résonnent dans sa tête. Il n'a plus le choix. Il va falloir demander. Accepter de parler à quelqu'un. Dire « je ne sais pas ». Accepter d'être aidé.
3: C'était Maître F du collectif Slam dit Slam Blois.
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Patrice Lecot avec vous pour des découvertes ou redécouvertes musicales. C'est sur Studio Zef, ça dure une heure, c'est encore autre chose. Aujourd'hui, pour cette dernière émission de la saison, il y aura des amoureux, une chanteuse qui remercie deux fois, un jaguar, du nucléaire et des paysans. On débute avec le retour très attendu depuis longtemps de Sin Matters avec Gospel of Some Sort, leur cinquième album qui sortira le 4 septembre. Il y a déjà deux singles qui sont disponibles. Voici le premier, ça s'appelle Many Years in the Making, c'est Sin Matters et c'est encore autre chose pendant

Many Years in the Making, c'était Sid Matters, extrait de leur album à venir qui sort le 4 septembre. L'autre single paru s'appelle Nucléaire. C'est le deuxième single dont la tournée de Sid Matters, dont la tournée débute le 9 octobre à Tourcoing. Il y a déjà des dates qui affichent complet. Pour la date Eurocomotive, le 29 octobre, ce n'est pas encore le cas.

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C'était Sid Matters avec Nuclear. On poursuit avec Mona Kazoo qui reprend Policy of Truth de Depeche Mode. C'est sur le 20e hors-série des compilations d'À découvrir absolument. Il est cette fois consacré à une relecture des titres de l'album Violator de Depeche Mode. Il a été long à boucler, mais il est désormais disponible à prix libre sur le Bandcamp d'À découvrir absolument.

Policy of Truth de Depeche Mode, revue et corrigée par Mona Kazou. C'est sur le 20e hors-série des compilations d'à découvrir absolument, que vous pouvez télécharger à prix libre sur le bandcamp du site. Il y a 19 relectures différentes avec la palme pour le titre Personal Jesus, qui bénéficie de 4 reprises différentes que je vous laisse aller découvrir par vous-même. Un autre extrait de ce tribute à Depeche Mode, le voici, c'est le titre Waiting for the Night. Et là, c'est Laudanum qui s'y colle.

Waiting for the Night, c'était Laudanum qui reprenait ce titre de Depeche Mode, un titre à retrouver sur le hors-série des compilations d'à découvrir absolument consacré à la reprise des titres de cet album Violator de Depeche Mode.

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0: actuelle.
1: Crush Pat, un recyclage avec des nouvelles paroles et une nouvelle voix féminine, en l'occurrence celle de Vali, du titre Il ou Elle qui figurait sur son album Fais-moi une place en 2008. Là, c'est Olivier Coste qui la reprend sur Rebelote, son album qui est prévu pour la rentrée.
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Viens s'il te plaît, extrait du prochain album de Julie B. Bonny, qu'on a connu dans Forget Me Not et Cornu. Son album Et toi tu danses sortira fin octobre chez Microculture, et toujours chez Microculture, le 18 septembre sortira Je vais au silence, le prochain album de Bertrand Betch. Et aujourd'hui j'ai une exclusivité, c'est le premier extrait, ça s'appelle Les Amoureux, c'est le nouveau single de Bertrand Betch, ça sort le 30 juin.

Les amoureux, c'est un nouveau titre de Bertrand Betsch que je remercie pour cette exclusivité. Ça sera sur son prochain album Je vais au silence qui sort le 18 septembre.

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Damoclès, c'est le troisième extrait de Timidité des arbres, l'album de la Maison Tellier. Ils seront en concert à l'Élysée Montmartre à Paris, ça sera le 24 septembre et un peu partout jusqu'en décembre, notamment le 2 octobre au Bateau Ivre à Tours.

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1: Ça fait du bien, un petit peu de douceur comme ça. Cradle, c'était le titre, second single extrait du premier album éponyme de Dear Paula, qui sortira le 9 octobre. Et on poursuit avec Hold Your Horses, un titre signé Arianna Monteverdi. C'est le premier extrait d'un album à paraître sur le label Figure Libre. Ça sera cet automne.

Ça, c'était Bloomy, 3 ans après son deuxième EP. Bloomy est de retour avec ce nouveau single, ça s'appelle Jaguar. C'est extrait de son premier album qui paraîtra début 2027 sur le label belge Capitaine Records. On poursuit avec Azara et le titre Thank You, Thank You, un titre à retrouver sur son premier album qui sort, lui, le 3 juillet sur le label Géographie.

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C'était à Sarah dans Encore Autre Chose. Et pour aller jusqu'au bout de l'émission, je vous propose deux titres un peu plus anciens. Le premier, c'est Trust, un des quatre titres qui figurait sur le premier EP du duo américain Generationals. C'était en 2010.

Trust, c'était Generationals en 2010. Et pour terminer l'émission, ça sera avec un titre long, il n'y aura même pas de générique derrière. C'est un titre excellent, mais qui est très loin à démarrer. L'intro dure 1 minute 40. Ça s'appelle You Me Dancing. Un des premiers titres des Anglais de Los Campesinos, c'était en 2007. Ça sera donc tout pour aujourd'hui, tout pour cette saison. Je vous laisse passer un bel été, on se retrouve à la rentrée pour un nouveau numéro d'Encore Autre Chose. Ciao.

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0: Eh ben nous revoilà. Salut Étienne.
1: Salut Patrice.
0: Ça va depuis la dernière fois?
1: Ah bah écoute, ma foi, très bien.
0: Ouais,
1: très
0: ouais.
1: Ouais, c'est passé plein de trucs, c'était chouette.
0: Ok, bon, la dernière fois, c'était moi qui avais commencé à proposer ma chanson avec sa reprise. Cette fois, je te laisse la main pour commencer.
1: Ouais, ok, entendu. On commence avec Jessica Percé, qui est une chanteuse réunionnaise. On n'a pas beaucoup d'infos sur elle. Je sais qu'elle a enregistré 2-3 autres morceaux, a priori, qui ont fait surface. Peut-être beaucoup plus si on va chiner à La Réunion, mais j'ai pas eu cette chance-là. Là, c'est un morceau qui s'appelle L'ICEM, un reggae, chanté en réunionnais, voilà, avec des paroles militantes, je sais pas si c'est le terme parce que je comprends pas le réunionnais, mais il y a quelques mots qu'on arrive à déchiffrer. Il sème et il récolte pas, donc voilà, ça parle quand même.
0: Ouais.
1: Voilà, vous allez voir Jessica Percé, puis après on fera écouter, je vous dévoile pas tout, mais j'ai une petite reprise qui est intéressante derrière.
0: Alors on écoute cet original.

0: Alors ça, ce morceau, je me disais, je connais pas du tout. Mais en fait, si, bien sûr que je le connais. Mais c'est sans doute qui doit faire partie de tes playlists quand tu prends les commandes sur nos F sur le Zing. Ou peut-être qu'il est déjà en playlist dans voilà sur
1: peut-être,
0: F.
1: Peut-être les deux.
0: Peut-être les deux. Mais oui.
1: Ouais. Puis je sais que toi, t'écoutes bien les sorties du label La Souterraine.
0: Mm-hmm.
1: Moi, je l'ai découvert comme ça sur une de leurs compiles, la compile Rue Rubin, il me semble, le premier volume.
0: Ok.
1: Voilà. Donc j'ai tout de suite accroché sur ce style-là qui est vraiment reggae. Puis on sent quelques rythmes plus réunionnais. Voilà, j'ai bien aimé cette voix en plus qui a un grain particulier. Je pense qu'elle doit être assez jeune quand elle enregistre
0: ouais.
1: le morceau.
0: Ouais.
1: Voilà, j'ai bien aimé. Bon, puis après, évidemment, quand je suis tombé sur cette reprise qu'on va écouter après de L'Entourloupe, vous mm-hmm. connaissez sans doute, hein, c'est un duo qui fait un bon mélange hip-hop, reggae assez énergique, sans que ce soit saturé. Voilà, et donc là, ils ont invité Flavia Coelho, qui est une chanteuse brésilienne. Donc il va chanter en brésilien. Il y a un autre chanteur, alors j'ai oublié le nom, j'arrive jamais à le soutenir, mais qui chante en arabe, il me semble.
0: Okay.
1: Et on entend par endroit la voix de Jessica Percé qui se rajoute en plus. Donc je pense que c'est un sample, hein, c'est pas Jessica Percé qui est venue réenregistrer. Voilà, plus la sonorité, la patte, l'entourloupe, ça fait vraiment une très très bonne reprise qui était sortie il y a quelques années sur un EP, il me semble.
0: Ok.
1: Voilà. On écoute ça.
0: On écoute ça.

0: Et voilà, c'était l'Antoloupe. J'espère que ça vous a plu, avec Flavia Coelho, Jessica Percé, et c'est pas la même Jessica Percé, enfin c'est pas la même époque que le romance original, vous avez reconnu, la voix est pas tout à fait la même. Et puis Bouchecourt, Lidiop, enfin voilà, plein de sonorités, plein de langues qui se mélangent dans ce morceau. Voilà, j'espère que ça vous a plu, bah, Patrice.
1: Ouais, moi ça m'a plu, ça me plaît. À chaque fois, tu me fais voyager avec les morceaux que t'amènes, donc c'est vraiment chouette. Avec mon morceau, on va beaucoup moins voyager, hein, ça c'est clair.
0: Dans le temps, peut-être.
1: Dans le temps, voilà, dans le temps. Voilà. Si je te dis, Étienne, Alexandrie, Alexandra, belle, cette année-là, comme d'habitude, tu me dis.
0: Claude François.
1: Clo-Clo, ouais. Ouais. Ouais, j'aurais pu aussi citer Le Lundi au Soleil, Magnolia Forever, tout ça. Claude François, sacré Clo-Clo, chanteur très populaire, mais piètre bricoleur, faut bien le reconnaître. Aujourd'hui, j'ai choisi un autre de ses succès, le titre Chanson populaire. Un titre qui est paru en 1973, effectivement, ça nous ramène loin. À l'époque, le 45 tours a été vendu à plus de 600 000 exemplaires.
0: Waouh!
1: Ouais, et Clo-Clo a même repris cette chanson en anglais pour le public anglophone sous le titre Love Will Call the Tune, que je te conseille d'aller voir sur internet. Il y a une vidéo, il a un accent un peu particulier. Voilà. On réécoute un extrait quand même de cette chanson populaire.
0: Ah ouais, tout le monde connaît pas forcément, donc faut le réécouter.
1: Ouais, oui.

Désolé, j'ai gâché votre journée. Vous allez avoir la musique dans la tête tout le temps maintenant. Titre donc qui s'appelle Chanson populaire, souvent appelée Ça s'en va et ça revient. C'est, ça, ouais. C'est ce que retiennent les gens. Voilà, Clo-Clo en 1973. La reprise que j'ai trouvée de ce titre, elle est extraite de la compilation Claude François, autrement dit, qui est parue en 2008, qui comprend 18 reprises des titres de Claude François. Parmi les participants, on retrouve Jeanne Chéral, Alexis HK, Clarica, Alain Chamfort, Brisa Rocher, etc. Il y en a beaucoup. Celui qui reprend le titre Chanson populaire, c'est Vincent Baguian, un artiste français assez discret, mais qui a sorti plusieurs albums. Il a ponctué le début de sa reprise avec quelques petits sons amusants qui illustrent les paroles.

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0: Va.
1: Chanson populaire, c'était Vincent Baguillon.
2: Ah bah là, j'aurais bien dans la tête, ouais.
1: Ouais. Et
2: merci, parce que la reprise est sympa, ouais, ça vaut le détour.
1: Ouais, ouais, j'aime bien le registre, l'orientation musicale qu'il a pris. C'est un peu moins Claudette, on va dire.
2: Ah ouais, ouais, c'est clairement moins Claudette, ouais. Mais de toute façon, on n'avait pas le choix, hein. Reprendre Claude François, faut vraiment aller ailleurs, quoi.
1: Ouais, c'est sûr, c'est sûr. Ouais. Bon, bah, content que ça t'ait plu.
2: Ouais, merci, merci.
1: Et ben voilà, on arrive déjà à la fin de ce Discover, Étienne. Merci encore une fois d'avoir échangé avec moi.
2: Et ben ouais, merci aussi d'avoir assuré la technique. On se retrouve une prochaine fois.
1: Ouais, ça marche. À bientôt.
2: À bientôt.
1: Au revoir.
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0: Pourquoi les terriens sont-ils tous aussi méchants? Hein? Dis-le-moi, toi, pourquoi?
1: Hein? Bah, je sais pas. 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

0: Enfin, en même temps, tu sais, la variétoche, la Starac, elle est bien foutue. Hein. C'est séduisant, quoi.
1: Tout ça bien foutu.
0: Bah, il y a du boulot derrière. Non, mais c'est vrai.
1: C'est-à-dire, c'est parce qu'il y a du boulot que c'est bien foutu.
0: Bah, si on n'avait pas, ce serait moins bien foutu, je pense.
1: Bah, c'est clair.

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1: La piémontaise.
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1: Pourquoi?
0: Il me dit que je me rends pas compte de la chance d'avoir autant de chance. 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
2: Des Inuits?
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